0: c'était au travers le JPL, Jet Propulsion Laboratory, mm-hmm. pour un projet très spécifique. Mm-hmm. Il y a énormément d'applications. Mm-hmm. Bach Abed, ils font des applications chez Trulo. Bach Abed, elle a maintenant une partie de à un moment donné, hiring. J'embauche des gens. Mm-hmm. Je suis maintenant dans une université pour embaucher des gens. Mm-hmm. À un moment donné, à un an, la haja pour aider. Il y a des capacités dans le monde, partout, des bons étudiants. Mais la crème de la crème bon à l'époque même pas vraiment MIT pour recruter c'est la crème de la crème au point de vue des étudiants en coaching mais ce qui était intéressant ou voilà, plus important c'est que c'est quoi la différence entre réel charse qui est excellente ou charse qui est excellente c'est quoi la différence il doit avoir une différence moi je rappelle un étudiant de 20 sur 20 lettre 19,5 sur 20, donc elle est assez bien, c'est excellent. Mais qu'est-ce qui distingue les élèves entre les deux qu'est-ce qu'ils font d'autre? C'est quoi ce qu'on appelle les activités l'ochrine yamoufi c'est bien, pourquoi pas. Il a maintenant un qui aime la robotique, il a un qui aime la recherche, il aime le falak, il aime le télescope ou la haja, il fait des compétitions télescopiques, je m'arrive à un hackathon, des trucs comme ça. Et comment ce qui se passe, c'est que c'est un truc qui est suffisamment différent qui les distingue. Donc c'est la crème de la crêpe. Ou comme on dit, elle a ça peut faire la différence.
1: Ou comment tu trouves la différence entre toi et comment tu leur montres tes capacités, comme tunisien, comme arabe, ou comment tu les as
0: influencés? Non, le c'est ce qui est très bien, c'est la progression. Tu te rends humble, tu es c'est bien d'être rentré. Rentrer, d'accord, c'est une très, très grande, bonne étape, mais après, rester. Il y a de très bonnes compétences. Donc, il faut être sharp, être à jour. Ce n'est pas une compétition, mais c'est... Il meilleur de meilleur. On veut faire les meilleurs produits, les meilleures idées, etc. Il y a une certaine rama ou la rr al khidma. C'est appétitant. Dans des projets qui sont très, très de pointe, des projets qui sont de haut niveau, des projets qui... n'existe pas, c'est les premiers de ce truc-là. Donc, avec le cul, il chaja, ça fait partie de tout ce qui est difficile.
1: Et le cul, tout le cul, c'est mahlé, fiba, chaloun, wardi. Ma femme, je suis choué, haka, aswad, acht, ou fak, fatra, hedi, kakbal, manem, chiou, le mashrou, al marich, ou le khidma, l'okhra. Femme, haka, des points noirs, t'addit, bihom, ou lalé.
0: Ça arrive, malentendement, des collègues, on a des anomalies qui arrivent, mais en général, en général, c'est technique. Mais à la fin de la journée, la langage qui est universel, c'est les équations, les je sais quoi. Donc, quand il y a des manières, le haja, des techniques et tout, on va sur basics. On repartir sur basics et on essaie de résoudre. Et c'est vraiment très professionnel. C'est ça, c'est ce qui est l'environnement de mathématique. C'est vraiment très très professionnel. Là où j'ai l'expert de l'expert, l'expert de l'expert, avec le matériel ou la haja, tu les trouves très humble et tu apprends toujours.
1: Exactement.
0: À l'époque, la partie de ma journée, on a un problème. Si tu fais la même chose, pas tous les jours, mais suffisamment, il y a quelque chose qui ne va pas. Tu as une expression qui est très, très intéressante. 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
1: الخدمة بون, أنا خدمت قبل ما نخدم على مارس, خدمت على برشة دي ميسيون معناها autour de la Terre, que ce soit OSTM, moi c'est des missions d'observation que ce soit de la Terre ou de l'univers, ok. Et قعدنا معناها قعد نستنى حتى l'opportunité باش تجي باش نجم نخدم على un projet sur Mars. L'opportunité s'est arrivée, alhamdoulillah j'ai réussi à travailler là-dessus. Et quand وقت بديت نخدم, juste avant ça j'étais le manager de la mécatronique pendant 2 ans. Donc, je travaillais sur d'autres différents, au fait, des problèmes journalières de personnel et de technique, tout ce qui est mécanisme, tout ce qui est famille. Donc, la combinaison de mon passé, l'expérience, etc., j'ai mis l'opportunité de travailler en tant que deputy mechanical chief. مارس 2020
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0: Je trouve ça meilleur.
1: Oh, il y avait une compétition universelle, mondiale, n'importe. Tout le monde, il peut rentrer un nom. T'as le nom de la
0: de rover.
1: Exactement. Il y avait un petit texte. Un petit pourquoi on la nomme comme ça. Donc il y avait des sélections. Jusqu'à ce qu'ils ont abouti le nom de persévérance. Et ça s'est fait déjà avec la curiosité. J'ai fait du votage parce que toute l'équipe collait à le votage. Mais à la fin, c'est un peu compliqué, mais c'est d'autres personnes qui décident. parce que c'est un peu compliqué parce qu'il y a la communication, il y a la vision, etc. Donc, ce qui était intéressant, c'est que persévérance est très, très complexe. اوكي اللي تعرف فيه على 16 جلو وحده ماشيه, هذاك سي لا سي
0: هذاك اللي راه التونسي البسيط ولا الانسان البسيط.
1: لا معناتها تنجم تمشي على الانترنت ترى شو في وسطها, فهمني. مي معناها اذا تحب تي كوريو بو سافوار شو في وسطها وش قاعد يصير وكل شيء, اي بلان انفورماسيون سور الانترنت. La complexité, elle est énorme au point de vue de tout ce qui est les mécanismes. Il y a un des rôles principaux de la persévérance, c'est que chez Hafer, on va faire coring. L'échantillage est fait dans un tube, le ramener le tube, et puis on doit fermer le tube, le seal, hermétique, etc. Il y a des contraintes de stérilité, il y a des étapes de bien à suivre. Mais chaque étape est suffisamment compliqué et très compliqué. On a eu des problèmes. Chaque fois qu'on fait des tests, on a des problèmes qu'on devait résoudre avant que l'annonce soit faite. Donc, c'était très, très riche. Le tout pour tout, c'était 4 ans et demi.
0: 4 ans et demi.
1: À peu près. Donc avec la complexité aussi, l'idéal entry descent landing, comment on le fait, jusqu'à la sky crane, là, tout ça, c'est vraiment une complexité ça makes a lot of sense, la façon dont on le fait. C'est, il y a une raison spécifique, il y a une raison technique pourquoi on le fait, comment on le fait. C'est pas parce que on voulait le faire parce qu'il looks cool, non, mais c'est parce que il a ça m'a des raisons spécifiques les khaletna sky crane par exemple, c'est un monstre. Maintenant, la façon quand on fait le téléguidage pour le release de ta persévérance, etc. Tout avec je crois bon, on était peut-être 3 000 à 4 000, quelque chose comme ça. L'équipe scientifique par exemple, je crois qu'il y avait plus que 500 personnes. Il y avait énormément de choses à faire, à accomplir, c'est très important pour nous, pour le progrès, l'avancement.
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